funk, j'aime ça sans blague, oui. Fan de funk, ben oui, c'est le nom de l'émission, c'est le power play aussi de l'ami Thierry B qui s'est amusé à me faire une petite surprise comme ça en reprenant.

Dans les années 80, il y avait des artistes et des groupes de légendes, et c'est le cas pour, tiens, The Whispers, Keep On Loving Me.

0: classique funk, l'on mélange aussi avec des raretés. C'est ça le principe de Fan de Funk, c'est vous faire, on va dire, redécouvrir certains morceaux et de vous en faire découvrir d'autres, bien évidemment, pour celles et ceux qui ne connaissent pas très bien encore l'émission Fan de Funk. Et bien, c'est que les meilleurs, ouais, je vais y arriver, les meilleures références des années 80 en matière de dance music, on peut le dire, de funk, de boogie funk, comme on dit, et puis les Anglais appellent ça aussi la modern soul. Ouais. Et là, on se fait plaisir, oui, on passe que les années 80, quelquefois aussi des nouveautés, quand c'est dans le style années 80, bien évidemment, avec aussi du disco. Et là, c'est pour maintenant 15 jours, émission spéciale disco remix, avec des petites anecdotes sur certains artistes. Ouais. Et vous allez voir qu'il y a des choses à savoir, carrément. C'est pour bientôt, oui. Et la semaine prochaine, Gesto Funk, Nimclon Metal, l'honneur artiste français qui fait du funk, ouais, et même du new funk.
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3: Avec les meilleures références qui sont bien là. Présent, voici venir Michael Wyckoff.
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0: On est complètement dedans, 100% fuck, et plus que ça, 200%, 300%, 400%, 500%, 1000%, peut-être bien aussi, oui. On fait fort avec la programmation d'aujourd'hui, les amis, et ça continue. 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

Et la suite avec ça tient The Bridge, Baby Don't Hold Your Love Back. Non, pardon, je redis la même chose que tout à l'heure. Qu'est-ce qui m'arrive encore? The Brace, Feels So Good. Faut pas se tromper de ligne, hein, n'est-ce pas, Funky Cat, hein, oui. Pas bien quand même, hein. Pas bouger mes papiers comme ça, c'est pas bien.

feel so good, se sentir bien, c'est ce qu'on recherche aussi dans le fan de Funk, oui. Avec tous ces bons souvenirs, les 80 qu'on vous propose. Stay tuned to this channel.

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0: Grande classe, fan de funk avec ce morceau Funk Soul. Oui, Algie Reynolds. Et bien c'est nickel avec cette version longue maxi Don't Let Nobody Hold You Down.
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0: C'est bien de varier les sonorités, qu'en pensez-vous? Oui. Faut le faire comme ça, de temps en temps. Avec un morceau un peu plus, on va dire, dance dans le style à Willie Collins avec Alright, You're Gonna Be Alright.
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0: Le prochain, bien, c'est cadeau. Carrément cadeau. Love Sensation.

0: ça a été réenregistré, oui, par Heather Small, où c'était bien inspiré de Love Succession. Et là, il était alloué avec la Black Box, hein, Ride on Time. Vous avez certainement reconnu la partie chantée. Une partie vocale, oui, vraiment, eh bien, de toute beauté. Bah c'est avec ça qu'on va se quitter, les amis. On se retrouve dans une semaine, même jour, même heure, sur votre radio préférée. À très bientôt, Eddy, c'est là. Bien, portez-vous bien. Je vous embrasse bien fort. Bye, ciao.
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